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0: ont marqué les dance floors de la région. Ils sont là jusqu'à 21h. Vous avez été nombreux à nous proposer vos titres sur la page Facebook Seb Radio. On a fait une sélection de 18 titres. Donc c'est parti, les 18 titres des années 90 jusqu'à 21h. On va se régaler. Allez, c'est parti, let's go. Euro 8 spécial années 90.
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0: j'espère qu'elle monte aussi également chez vous. Vous avertissez les voisins. Allez, on continue la suite de la programmation. Les années 90, c'était ça.
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0: de Grand Lac.
1: Nous avons Stéphanie du côté d'Aix-les-Bains qui nous a laissé un petit mot sur la page Facebook Seb Radio. Stéphanie s'apprête à partir en soirée avec sa copine et elles sont bien sûr branchées à fond Radio Grand Lac et ça leur rappelle des super souvenirs avec des soirées qu'elles avaient passées du côté du Bassamba, bien sûr au bord du lac d'Aix-les-Bains. Allez, on continue la suite de la programmation. C'est Radio Grand Lac, c'est le Rui et c'est un spécial années 90.
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2: Mesdames, messieurs, le disc jockey Zach est de retour. Après le succès imprévu du titre It's My Life, il dit merci à tous les autres disc jockeys pour leur coopération fantastique. Un merci particulier à NBG, à Future Breeze et à Jean-Paul. Alors, à votre demande répétée,

0: C'était Seb au micro. Si vous sortez du côté de Chambéry et d'Aix-les-Bains, soyez prudents. Je vous embrasse. Bisous.
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0: L'After Latino by Seb, ça commence maintenant. Super content d'être avec vous ce soir, les amis. On fait

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0: pour votre fidélité et vos messages. On se retrouve d'ailleurs tous les mercredis soirs et samedis soirs 21h-22h avec le meilleur des sons latinos. Si vous sortez du côté de Chambéry, d'Aix-les-Bains, soyez prudents. C'était Seb, au micro, bise.
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